Lyon-Pardieu ici, Lyon-Pardieu, 2 minutes d'arrêt. Correspondance pour Vienne, le père de Roussillon, Valence, Montélimar, Avignon, départ 22h17, Moitié. Correspondance pour Vienne.